0: Oui, qu'est-ce que tu joues?
1: On joue quoi?
2: C'est Minor Swing.
0: Ouais.
3: Ah,
1: Minor
3: Swing.
1: Quoi?
3: Minor Swing.
1: Ah ouais. 1, 2, 1, 2, 3, 4.

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